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2: La lune est rouge.
1: Tu es inquiet?
2: Oui. Je crois que l'attaque est imminente.
3: Comment sais-tu cela?
1: La lune rouge est le signe qu'il s'apprête à nous envahir. Ou tout au moins à essayer.
3: Hé, une seconde. Qu'est-ce que tu viens de dire?
2: Que des ovnis vont attaquer la Terre.

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Voici un extrait de ma pensée profonde, ma guerre des nerfs, parce que l'ignorance est le nerf de la guerre. 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Je souhaite que nous ne fassions plus les mêmes erreurs. 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